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2: Il est 8h.

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1: Il est 9h. 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

À vous, tous les auditeurs ainsi que toutes les auditrices, tous les animateurs et toutes les animatrices et la direction, Julos vous dit bonjour en ce samedi 27 juin. En remplacement de votre animatrice Luce, que vous retrouverez la semaine prochaine, et à qui on souhaite un bon rétablissement. Les parrains et marraines de cette émission sont Daniel et Monique de Florennes, Nicole d'Andois, Karine et David de Courrières, Robert et Yves de Couvain, Marie-Jo de Gaunois, Monique de Buzet, Josette Francine de Biou, Léonard du Gaunois et Gisèle de Gève. Un grand merci à vous, parrains et marraines, et je vous souhaite un bon week-end à tous et à toutes. Comme toujours, si vous voulez un renseignement, vous pouvez former le numéro de la direction, le 0-477-59-48-43, ou le studio pour une dédicace avec votre carte à dédicace ou votre abonnement. Je vous souhaite à tous et à toutes déjà une bonne journée. On va démarrer avec le premier titre, Charles Aznavour.

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2: 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N'oubliez pas, chers auditeurs, que ce dimanche, votre animateur Jean-François recevra le chanteur Frankie Steven, ceci à 9h. Une bonne émission à lui et que tout aille bien. Donc pour ce dimanche et après-midi, ce sera la dernière festivité avant les vacances. Vous aurez pour vous faire danser à la guinguette de Radio Chevauchoire, donc Josiane Martin. Voilà qu'on se le dise. On poursuit avec Baldo, lui qui nous chante ici « Les grilles de ma maison ».

La première dédicace de cette matinée, elle est offerte à Monique de Buzet, Jocelyne de Philippeville, Josette Francine de Biou, Luce de Mété, Eva de Leve, Marie-Thérèse de Profondeville et Julien de Sarre-Bernard. Pour Julos et Marie-Thérèse, merci beaucoup. Pour Simone de Deneil, Yvette de Bossière, Viviane de Givet, Marie-Jo du Gaunois et Willy de Fosse. Pour Daniel et Monique, Nicole d'Andois. Pour toutes les personnes qui me sonnent pendant mon émission, avec un grand merci. Et un grand merci également à toutes les personnes qui nous font des dédicaces. Ceci de la part de votre animateur Robert et de son compagnon Yves. Un grand merci à tous les deux. Un bon week-end à vous. Pour vous, Robert et Yves, nous écoutons ici Sepp Presta avec le titre. Voilà, je vais aller voir. Donc, le titre de Sepp Presta. Le grand bal de l'amour. Merci beaucoup, Robert, et que tout aille bien pour vous. Oui, un tout petit problème avec Sepp Presta, c'est pas grave. On va mettre un autre titre, lui, Robert, ici, un petit, voilà, une polka partie de James Last. Merci, Robert et Yves.

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On poursuit avec le titre suivant. Ici, ce sera, voilà un petit problème ici, Viva España, donc avec Samantha.

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1: D'endroit souhaite un bon week-end à toute la grande chaîne de Radio Chevauchoir au complet. C'est également pour Robert et Yves de Couvin, Monique de Buzet, Tante Eliane de Profondeville, Gisèle de Gève, toute la petite famille de Malien, Josette, Francine de Biou, pour Papy Georges, Monique et Daniel de Florène, Lisiane et Jean-François, Simone de Deneil, pour notre animateur Frédéric, pour Josette, Francine de Biou, Karine et David, pour toutes les personnes qui pensent à elles dans leurs dédicaces et elles les réciproques, elles vous souhaitent un bon week-end. Merci beaucoup Nicole Dandois, une très bonne journée également à vous. Pour vous, allez, le plus grand des succès ici de Mike Brandt.

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3: Le titre suivant, il est offert par Gisèle. De Gève, qui l'offre à Patricia la Cavalière et Marcel Le Cavalier pour Eddie et Angélique, Simone de Deneil pour Eva de Lève et Viviane de Givet, Julien de Sarre-Bernard et Marie-Thérèse de Profondeville pour Tante Eliane de Profondeville, Robert et Yves de Couvain pour Josette de Biou, Karine et David de Courrières, Gisèle qui vous dit un tout tout grand merci. Des dédicaces qu'elle reçoit, elle les réciproque. Elle vous souhaite à tous et à toutes un bon week-end. Pour toi Gisèle et les personnes que tu as citées, allez, quelques tangos ici avec Lily Vincent. Merci Gisèle.

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Un deuxième titre ici du groupe Sweet People, en faisant un petit coucou du côté de Deneuil, avec ce titre-ci.

Karine et David de Courrières offrent le titre suivant à tout Radio Chevauchoir, sans oublier personne, pour tous les internautes, pour Gisèle de Gèves, Tante Eliane de Profondeville, Didier et Françoise, pour Louis et Agnès de Warnant, et pour tous les Lustinois, avec une bonne journée et un bon week-end à tous et à toutes. Karine et David qui vous disent un grand merci des dédicaces reçues et ils les réciproquent. Merci beaucoup Karine et David, une très bonne journée à vous et un bon week-end également. Pour vous, nous écouterons des Miss Roussos.

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Le titre suivant, il est offert à Steve et à Carmen pour Étienne et Françoise de Arbre, Tante Eliane de Profondeville, Daniel et Monique de Florène, Nicole d'Andois, pour Josette Francine de Bioux, Gérard de Courrières, pour Gilbert de Malien, pour Mireille et maman Marie-Louise, pour Romain et Luce, pour Véronique de Couvain, pour toutes les personnes qui nous font des dédicaces, nous les réciproquons, nous souhaitons un bon week-end à toute la grande chaîne au complet de la part de Patricia, Michel et toute la petite famille de Malien. Un grand merci à vous, une bonne journée à vous. Pour vous, Patricia et Michel, on écoute ceci.

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0: Le titre suivant, c'est pour la direction, pour tous les animateurs et toutes les animatrices, auditeurs et auditrices, pour toutes les personnes qui me font des dédicaces et je les réciproque, pour toutes les personnes qui nous écoutent par Internet, avec un bon week-end à tous et...
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2: Il est 11h.
0: Bon week-end à tous et à toutes. Ceci de la part de Véronique de Couvain. Merci beaucoup, Véronique. Une très bonne journée également à toi. Un bon week-end. Pour toi, nous écouterons ici Francie. Voilà, j'espère que Francie, il arrive.

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1: Suivant, c'est Yvette de Beaussière qui offre le disque à Nicole de Beaussière, Robert et Yves de Couvain, Marie-Jo Dugonois et Willy de Fosse-la-Ville. Pour Julos et Marie-Thérèse, merci beaucoup. Lisiane et Jean-François. Pour Claude et Yvonne de Spa, pour Simone de Deneil, pour Véronique de Couvain, avec une bonne, belle journée à tous et à toutes, et un bon week-end. Yvette qui vous remercie de toutes les dédicaces tout au long de la semaine, et elle est réciproque. Merci beaucoup Yvette, une bonne journée également à toi. Pour toi, nous écouterons ici Helmut Lotti. Ah, j'espère qu'il va arriver, Helmut Lotti.

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3: Michel de Malien souhaite un bon week-end à toute la grande chaîne de Radio Chevauchoir au complet, à toute sa famille, à tous les animateurs et toutes les animatrices, avec un grand merci à la direction, et il vous remercie pour toutes les dédicaces tout au long de la semaine qu'il réciproque. Merci beaucoup Michel, une très bonne journée également à toi. Pour toi, nous écouterons ce titre-ci. Merci Michel.

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1: Tous les amoureux de Johnny, le voici ici avec Laura.

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3: 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Le titre suivant, c'est pour la direction, pour tous les animateurs et toutes les animatrices, auditeurs et auditrices, pour toutes les personnes qui nous écoutent par Internet, pour les personnes qui nous font des dédicaces et nous les réciproquons. C'est également pour nos enfants et nos petits-enfants avec une très bonne journée. À tous et à toutes, un bon week-end à tout le monde de la part de Marie-Thérèse et de Julos. On va écouter le titre suivant pour toi les personnes citées, Jairo.

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Chers auditeurs, pardon, que demain, votre animateur Jean-François recevra le chanteur Frankie Steven à 9h du matin, qu'on se le dise, et après-midi, donc toujours demain à 14h, pour la dernière festivité avant les vacances, vous avez sous la guinguette de Radio Chevauchoir, Josiane Martin pour vous faire danser. La dédicace suivante, elle est offerte à Lisiane et à Jean-François, tante Eliane de Profondeville, avec une bonne journée pour toutes les personnes... C'est pour Loulou d'Ivoire, pour Yvette de Bossière, Lisiane et Jean-François, Viviane de Givet, pour tante Eliane, avec une très bonne journée et un bon week-end à tous et à toutes. Merci de vos dédicaces que nous réciproquons. Nous souhaitons un bon week-end également à toutes les personnes qui nous écoutent par Internet, ainsi qu'à tous les auditeurs et toutes les auditrices de la 105.5, ceci de la part de Claude et Yvonne de Spa. Merci beaucoup à tous les deux, Claude et Yvonne. Un très bon week-end également à vous. Pour vous, nous écouterons ici Sacha Distel, ah oui, Claude, Roméo et Juliette.

Pour vous tous et toutes qui avez formé le numéro de la radio ce samedi matin, avec un tout, tout grand merci. Et pour les parrains et marraines de l'émission, Daniel et Monique de Florène, Nicole d'Andois, Karine et David de Courrières, Robert et Yves de Couvain, Marie-Jo du Gaunois, Monique de Buzet, Josette Francine de Biou, Léonard du Gaunois et Gisèle de Gèvres. Merci parrains et marraines. C'est le cas de le dire ici, comme le grand Jojo nous le dit si bien.

Et on va finir cette émission donc en remplacement de Luce. On va finir cette émission avec un petit morceau ici d'opérette avec Salvatore Gallo.

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1: Il est 12h. 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

Bien, voilà, c'était Je lance avec vous depuis 9h30 ce matin, en remplacement de votre animatrice et voyante Luce, que vous retrouverez donc samedi prochain sur les antennes de la 105.5. On lui souhaite un bon rétablissement. Merci aux parrains et marraines de l'émission, Gisèle Degève, Léonard Dugonois, Josette Francine Debiou, Monique Debuzet, Marie-Jo Dugonois, Robert et Yves de Couvain, Karine et David de Courrières, Nicole Dandois et Daniel et Monique de Florennes. Merci à vous, parrains et marraines. Un grand merci également à vous tous et toutes qui avez formé le numéro de la radio en cette matinée. Je vous souhaite un bon appétit si vous passez à table, un bon après-midi ensoleillé, un bon week-end. Et donc demain, vous retrouverez

retrouverez votre animateur Jean-François au matin qui recevra le chanteur Frankie Steven et je suppose après l'accordéon avec Lisiane. Une bonne émission à tous les deux. Quant à moi, je vous mets rendez-vous donc lundi matin avec Marie-Jo et son émission Le Réveil de la semaine. Que tout aille bien pour vous, encore un grand merci et je vous dis à la prochaine fois si vous le voulez bien.

0: Au revoir, Émilie. Et tourne bien toutes les pages.
1: Oui, monsieur l'oiseau. Au revoir.
0: Adieu.

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2: Il est 14h.

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auditeurs de Radio Chevaucheur, Jean-Paul vous dit bonjour. Je vous propose le 10e volet de la période des années 80, avec des succès, comme je vous l'ai expliqué l'autre fois, un peu moins connus, mais quand même de qualité. Alors on commence avec Daniel Balavoine, qui nous chante « Dieu que c'est beau ».

Le disque suivant des années 80 est interprété par Leslie Jane qui vous chante Rocking with Mary Whitey.

Gilbert Montagnier, qui s'est fait connaître à l'époque des années 80 par un disque qui s'appelait The Fool, interprète ici en français « J'ai le blues de toi ».

Le groupe Level 42, qui s'est fait connaître également dans les années 80, vous interprète Something About You.

La chanteuse Jackie Quartz, qui s'est fait également connaître dans les années 80, vous interprète ici « À la vie, à l'amour ».

Le groupe, l'affaire Louis Trio, a eu beaucoup de succès avec un disque qui s'appelait Chic Planète. Mais ici, nous l'écoutons avec Bois ton café.

On a eu quelques groupes belges qui ont eu des succès dans les années 80, notamment le groupe La Roche-Valmont, qui vous interprète Petite fille de branche moyenne.

0: Voilà, nous arrivons à la fin de ce 10e volet. Je vous propose qu'on se retrouve pour le 11e, toujours sur les années 80, et on clôture en beauté avec Rick James qui vous propose Give.
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2: Il est 19h.

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